0: A Quiet Place a été créé dans sa version d'un acte en juin 1983 à l'Opéra de Houston, puis une année plus tard dans celle de trois actes à la Scala de Milan. Nous avons entendu son premier acte, justement, dans un enregistrement de concert datant de l'année 1986 avec le baryton Chester Ludgin dans le rôle de Sam, la soprano Beverly Morgan dans celui de Dédé, le baryton John Brandstetter était junior et le ténor Peter Casaras François. L'orchestre symphonique de la radio autrichienne était placé sous la direction du compositeur.
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0: Allons dans les contrées un peu plus riantes maintenant, celle de l'opéra bouffe par exemple, et avec une œuvre que Francis Poulenc a écrite en 1944 en adaptant les mamelles de Tirésias de Guillaume Apollinaire. Le compositeur a déplacé l'histoire des côtes africaines, dont la ville fictive nommée Zanzibar, située quelque part entre Nice et Monte Carlo, tout en sachant qu'Apollinaire était très attaché au Monte Carlo. Mais écoutons plutôt ce directeur du théâtre qui va nous expliquer plus de détails et en chantant.

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C'était le premier acte de l'opéra de Francis Poulenc, Les Mamelles de Tirésias, avec la soprano Barbara Bonnet, qui incarne Thérèse ou Tirésias, si vous voulez, les ténors Jean-Paul Fouché-Court et Gordon Getz, qui sont le mari et le journaliste, les barytons Wolfgang Holzmeier et Jean-Philippe Lafont, qui chantent le gendarme et le directeur, et puis la mezzo Akemi Sakamoto, qui, elle, est dans le rôle de la grosse dame. Dans cette capture du septembre 1996, l'orchestre Saitokinen est dirigé par Seiji Ozawa.

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1: Le conte Ory, opéra bouffe en deux actes de Rossini, a connu un succès phénoménal, et ce, dès le XIXe siècle. Cet anti-Don Juan, affublé d'un livret mal fichu, voire vulgaire, signé Scribe et Delestre Poisson, a, par chance, vu Dame Euterpe donner à Rossini une inspiration qu'on rapproche de celle, en qualité musicale, de son Barbier de Séville. On a donc ici affaire à une merveille de finesse qui enchantait un certain Berlioz. L'histoire est simple, la comtesse Adèle est enfermée en son château de Formoutier, en Touraine, avec ses dames de compagnie, alors que le châtelain, son frère, est parti en croisade avec les hommes du comté. Le jeune comte Ory est, on le devine bien, resté au château et se démène en vain pour séduire Adèle en se grimant en habit d'ermite au premier acte, puis en habit de nonne au second. Nous écoutons les sublimes airs d'Adèle au premier acte en proie à la tristesse et au second acte, céleste providence. C'est Lisette Oropesa qui régale.

La soprano américaine d'origine cubaine, Lisette Oropesa, dans un français parfait, incarnait la comtesse Adèle dans deux extraits du Contori, présents sur un disque entièrement dévolu aux airs en langue française, signé Rossini et Donizetti. C'est édité avec bonheur par le label hollandais Pentatone. Nous écoutions la diva à l'instant dans Céleste Providence avec le ténor Franck Blumel en Conte Ori, la mezzo Christina Fuchs en Isolier, le chœur de l'Opéra d'État de Dresde, la Philharmonie de Dresde sous la direction du chef italien Corrado Rovaris. Juste avant, c'était son air avec chœur au premier acte et non au second comme indiqué sur le livret du CD, en proie à la tristesse. Restons sur cette galette de très bon goût intitulée Rossini and Donizetti French Bel Canto Arias, tout au long de laquelle Lisette Oropesa nous prouve avec une facilité déconcertante à quel point elle est faite pour ce répertoire, tout autant que pour la langue de Molière sur opéra. Nous l'écoutons embrasser avec bonheur le rôle de Marie dans La fille du régiment de Donizetti.

0: Lisette Oropessa chantait Marie dans La fille du régiment de Donizetti. Nous écoutions successivement son air à l'acte 1, Il faut partir, et à l'instant, ses deux airs enchaînés à l'acte 2, C'en est donc fait, et Salut à la France. À retrouver sur votre web radio Opéra ou sur le disque Rossini and Donizetti French Bel Canto Arias, Lisette Oropessa.
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0: Sur Opéra, un événement, peu surprenant à vrai dire, survient très régulièrement. Une cantatrice peut en cacher une autre. Après la cubaine naturalisée américaine Lisette Oropessa, voici l'américaine tout court, Renée Fleming. La diva du Met a rendu heureux tous les amoureux de la chose lyrique depuis 3 décennies et continue de le faire. Un très beau programme réuni sur 2 CD revient sur ses exploits face au public du Metropolitan Opera de New York durant ses plus belles années de 1994 à 2015. Place à l'enchantement dans l'air de Louise à l'acte 3 de l'opéra du même nom signé Gustave Charpentier, l'air depuis le jour.

Si la machine à remonter le temps existait, je suis prêt à parier que grand nombre d'entre nous entreraient la date du 27 avril 1996 sur le cadran de la dite machine afin de pouvoir assister à ce mémorable gala visant à célébrer le premier quart de siècle de James Levine au Met. L'événement fut diffusé à la télé, mais l'écouter comme nous le faisions à l'instant sans l'image est une expérience tout simplement magique et heureusement, le disque existe. L'enchantement se poursuit et toujours dans le répertoire français. Nous sommes cette fois-ci au premier tableau de l'acte 2 du Thaïs de Jules Massenet. La diva Renée Fleming chante ici en décembre 2008.

Dis-moi que je suis belle, éternellement, chantait René Fleming avec l'orchestre du Met, dirigé par Jesús López Cobos, en 2008. Un autre rôle, nous dit-elle, que je trouve profondément gratifiant, Thaïs possédant un véritable glamour vocal avec de la portée et de la nuance. J'adore le trajet du personnage, rajoute Fleming. Je ne peux pas imaginer un plus grand voyage que celui de la courtisane à la sainte. C'est fascinant que ces deux personnes échangent complètement leur place. Anathaël, le moine, abandonnant de son côté ses convictions morales à cause de son amour pour elle. Transitons vers ce qui représente une part de l'ADN de la diva Renée Fleming, elle qui possède des ascendances tchèques via son arrière-grand-mère et sa grande-tante, lesquelles lui apprirent la prononciation de la langue. Elle fut une des premières à chanter la chanson à la lune de Rusalka dès 1988 pour entrer au Met. 10 ans plus tard, beaucoup d'Occidentaux découvrirent l'opéra de Dvorak grâce à l'intégrale de Charles Mackeras chez Decca, où l'américaine brillait déjà de toute la beauté onctueuse de son timbre doré. Fleming chante ici en compagnie de Iji Beloryavec en 2009.

0: Sur Opéra, nous écoutions deux autres extraits du double album René Fleming Greatest Moments at the Met, soit ses plus grands moments au Met, échelonné sur plus de 20 ans, de 1994 à 2015. À l'instant, elle nous ensorcelait avec un air longtemps porté par l'espagnol Pilar Lorengar, bien avant Intertotemutzik, dans ses récitals, à savoir le lead de Marietta au premier acte de Die Totenstadt de Korngold. Et auparavant, c'était la chanson à la lune au premier acte de l'opéra de Dvorak, le bohémien.
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0: Le label Alpha Classics, qui dans le courant des années 2010 a élargi son répertoire jusqu'alors consacré aux musiques anciennes, nous gratifie régulièrement de merveilleux albums en tout genre. À la lumière de l'ensemble Accentus, nous donne à entendre des merveilles pour chœur a cappella signés Reynaldo Hahn et Camille.

L'Aubade athénienne de Reynaldo Hahn, interprétée par la soprano Marie Picot, la contralto Geneviève Siras, l'ensemble vocal Accentus dirigé par Christophe Graperon et la pianiste Héloïse Bella-Cohn. Un disque de chœur a cappella dans sa généralité a thésaurisé au très beau nom de baptême à la lumière. À suivre un extrait des répertoires rares enregistrés par la Belge Jody De Vos sur un disque parfaitement bien nommé « Bijoux perdus ». Nous écoutons la scène 6 de l'acte 3 de « Ragarita l'Indienne » de Jacques Fromental à Lévis.

0: Ragarita l'Indienne de Fromental à Lévis par la soprano Jody De Vos, le chœur de la radio flamande et l'orchestre philharmonique de Bruxelles dirigé par Pierre Bleuze, un disque Alpha Classics.
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0: Restons dans le pittoresque avec un disque proposé par le label Erato. Une pochette aux couleurs vives attire notre regard sur le titre. Croisette, opérette des années folles. L'Orchestre National de Cannes, dirigé par Benjamin Lévy, nous emporte avec une belle brochette de chanteurs et de chanteuses dans des airs signés Maurice Yvain, Moïse Simon, le Cubain, Reynaldo Hahn ou André Messager, parmi d'autres. Le texte de pochette de Benoît Dutertre, Charleston sur la Côte d'Azur, un âge d'or de l'opérette, donne une parfaite idée de l'univers qui nous attend sur Opéra.

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La soprano Amel Brahim Djelloul et l'Orchestre National de Cannes, dirigé par Benjamin Lévy, dans les couplets de Julia, l'acte 2 de l'opérette de Messager, passionnément. Julia, ici, nous dit avec une légèreté vivifiante « Moi, toute la vie, je me la représente ». C'était les années folles façon Croisette où toute la jet-set de l'époque des années folles aimait à se retrouver dans une ambiance d'insouciance. Dans ce cadre, nous écoutions une petite sélection qui réunissait Laurent Naouri et Patricia Petitbon dans « Toi, c'est moi », l'opérette du Cubain Moïsès Simon. Ils chantaient le formidable « Sous les palétuviers » et à leur suite, Amel Brahim Djelloul et Guillaume Andrieux ont fait un beau voyage dans le « Ciboulette » de Reynaldo Hahn.

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1: Après les années folles sur la Croisette, nous célébrions la légèreté de la ville lumière avec l'orchestre des frivolités parisiennes. Quelques extraits d'un CD B-Records qui fait du bien, intitulé Frivols Club. Vincent Eden, à l'instant, chantait de tout son cœur le fameux « Je suis swing » de Johnny S, le comparse de Charles Trenet de 1933 à 1937, du fameux duo Charles et Johnny. Et non, vous n'avez pas rêvé, vous avez bien entendu l'accord de Tristan, ainsi que la Traviata, grâce à une ingénieuse orchestration signée Mathieu Michard. Cette chanson de 1938 a cette particularité qu'elle était la toute première de l'histoire à faire entendre le terme « zazou » qui allait donner lieu à un mouvement formé par des jeunes ivres de jazz, de vêtements américains ou britanniques, adoptant un mode de vie, une manière de s'habiller, une manière de penser à l'orée de la plus grande catastrophe du XXe siècle, une contre-culture en période de guerre. C'est ça, les zazous.
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2: John Hiyes, lui-même, en 1938, dans son titre le plus célèbre, Je suis swing, avec toutes les paroles de l'époque, sans censure, que certains parangons de la cancel culture souhaiteraient supprimer aujourd'hui, mais c'est tout l'inverse qu'il faut faire, c'est évident, afin d'ouvrir la discussion et au final faire vivre la culture, la contextualiser auprès des jeunes essentiellement, et éventuellement pouvoir leur apprendre à dire non et savoir pourquoi on le dit.

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1: La mezzo-soprano Stéphanie Doustrac, eh oui messieurs, dames, dans un répertoire qu'on ne lui connaissait pas nécessairement. Elle chantait ici La vipère du trottoir, chanson de 1919, musique de Vincent Scotto, paroles de Jean Rodor, avec pour l'accompagner l'ensemble Les Lunésiens, dirigé par Arnaud Marzorati. Stéphanie Doustrac chantait également La sérénade du pavé de Jean Varnet, chanson de 1894, accompagnée à l'orgue de Barbarie par Antoine Bitran, lequel fait partie des Lunésiens. Vous avez également écouté V'là le choléra d'Aristide Bruant, interprété par le chœur de femmes Odomaria de Saint-Omer, ainsi que la célèbre valse d'Emil Wildteufel, Amour et printemps. Tout cela se retrouve sur un disque qu'on ne peut pas manquer, ne serait-ce que par son titre qui interpelle « Merde, v'là l'hiver », complainte des gens de rue. Un programme conçu par Arnaud Marzorati, un CD Alpha Classics qui nous rassure sur l'avenir des Lunésiens qui reviennent dans le giron d'Alpha après être passés par le label du claveciniste Bruno Procopio, Parati, et chez Olivier Vagneux sur son défunt label Muso, ce que l'on ne peut que regretter au vu de la cinquantaine de très belles parutions dont l'homme nous a gratifié tout au long d'une décade décidément trop courte, gâchée par la pandémie de Covid-19.
2: 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Voici l'heure où les blancs agneaux cherchent leur mère. Voici l'heure des rêves bleus et des chimères. Voici le soir béni. Sous les rameaux obscurs mouillés de clarté pâle, dans un ruissellement de liquides opales, voyez-les marcher deux à deux, les doux êtres sacrés qui se disent « Je t'aime, je donnerai la terre et l'onde et le ciel même pour une fleur de tes cheveux. » Oh, mousse veloutée, oh, plume des fougères, lierre lustrée rampante en guirlandes légères, faites-vous plus doux sous leurs pas. Brise qui balançait les blés mûrs de la plaine, oiseaux extasiés, retenez votre haleine, car les amoureux parlent bas. Ils vont, les yeux noyés d'espoir et les mains tremblantes. Qui donc lia si fort leurs âmes vacillantes d'un lien qu'on ne peut briser? L'air s'alanguit, un chaud parfum sort des corolles, tandis que sur la lèvre où meurent les paroles brûle la pourpre du baiser. Amour, verbe divin, générateur des mondes, amour, instigateur des extases fécondes, amour, ô vainqueur des vainqueurs, qui fait rougir la vierge au toucher de ton aile, porte sceptre nimbé de roses et d'asphodèles, unis les lèvres et les cœurs.

0: Entr'acte et Barcarolle des contes d'Hoffmann, d'Offenbach, dans une version qui nous émeut encore et toujours, celle de Stéphanie Doustrac, Anne-Sophie Fonauteur, les musiciens du Louvre et Marc Minkowski. Juste avant, c'était La nuit et l'amour, interlude de l'ode symphonique Ludus pro Patria, précédé d'un récit en vers lu par Stéphanie Doustrac. Le texte et la musique sont de la plume de la poétesse-compositrice Augusta Holmes en 1888. L'orchestre Padeloup était dirigé par Wolfgang Dörner.
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0: À présent, une comédie musicale, et pas n'importe laquelle, celle de Maurice Ravel. Et oui, on dit peut-être plus souvent opéra en parlant de cette œuvre, mais c'est sous le frontispice comédie musicale en un acte que l'originaire de Cibourg plaça son ouvrage L'heure espagnole. Le livret est de Franck Nohain, d'après sa propre comédie vaudeville, et l'œuvre fut créée à Paris à l'Opéra Comique en 1911. L'action, qui se déroule à Tolède au XVIIIe siècle dans la boutique d'un horloger, nous entraîne dans une franche rigolade de 45 minutes. Si l'œuvre, conversation en musique selon le compositeur, vaudevillesque et cynique en diable du fait qu'elle raconte l'histoire du pauvre horloger Torquemada dont tous ses clients deviennent imparablement les amants de sa femme Concepcion, l'œuvre nous entraîne également dans la magie d'un orchestre forcément épatant de par son horlogerie. La magie ravelienne à l'état pur. Nous n'allons pas être bien originaux et écoutons la sublime version Deutsche Grammophon de Lorin Maazel à la tête de l'Orchestre National de l'ORTF avec Jeanne Berbier, Jean Giraudeau, Gabriel Baquier, José Vandamme et Michel Sénéchal.

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Nous écoutions l'heure espagnole de Maurice Ravel dans la version Mazel, dont l'enregistrement fut réalisé à Paris en février 1965.

Londres et Krasnoïarsk en Sibérie, deux villes et une distance de 7051 km. Ou plutôt un trajet qu'on peut faire en voiture en 83 heures, il paraît, en conduisant prudemment, bien entendu. Mais qui aurait fait une chose pareille? En tout cas, il y en a un qui a fait ce trajet plusieurs fois, et même si c'était en avion, il faut être bien motivé pour tenter un pareil périple. Eh bien, Dimitri Vorostovski était plus que motivé. En 1989, c'était pour participer au concours de la BBC Singer of the World Competition à Cardiff, où le jeune baryton russe, déjà connu dans son pays, remporta devant Brent Telfel. Dans le final, il interpréta l'air de Renato, extrait du troisième acte de Bal masqué de Giuseppe Verdi, que voici précédé par l'air d'Amelia.

C'était la soprano Sandra Radvanovsky et le baryton Dimitri Vorostovsky dans la première scène du troisième acte de Bal masqué de Giuseppe Verdi. Dans ces airs d'Amelia et de Renato, ces deux chanteurs étaient accompagnés par l'Orchestre philharmonique de Russie, dirigé par Konstantin Orbelian. Si le concours de 1999 à Cardiff a lancé la carrière internationale de Vorostovsky, dans les années suivantes, il est resté concentré principalement sur la musique italienne et la musique russe, où on l'a vu sur scène d'opéra et entendu dans les enregistrements dans le répertoire du bel canto italien. Mais 8 ans plus tard, il croise le chemin de Neville Marriner et son orchestre, et de cette rencontre est né un enregistrement des airs baroques dont je vous propose d'écouter ceux de Carissimi et Stradella avec, pour commencer, un appel à la guerre de la plume d'Antonio Vivaldi.

0: La Pietà Signore d'Alessandro Stradella à la fin de cette sélection d'air baroque enregistrée en 1997 par l'orchestre de St. Martin in the Fields sous la direction de Sir Neville Mariner et avec le baryton Dimitri Horostovsky comme soliste. Ce qui témoigne l'intérêt du chanteur russe pour la période qui marque les débuts de l'opéra et son amour pour ce répertoire italien arrangé pour l'occasion par Julian Reynolds.
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0: Et justement, le répertoire italien. Arrêtons-nous un peu dans cette époque où Rossini composait frénétiquement, Donizetti brillait, privé de rival tout d'un coup après que ce dernier a arrêté d'écrire les opéras, et Mascagni, à 27 ans, en 1990, arriva avec ce qu'on appelle aujourd'hui le vérisme. Le romantisme italien était toujours un terrain de prédilection de Dimitri Horostovsky, sa voix y prend tout son envol, et je vous propose de l'écouter dans l'air de Figaro, de Guillaume Tell et celui d'Alfio, extrait du premier acte de Cavalleria Rusticana, où il est accompagné par la soprano Jessie Norman en santuzza fabuleuse.

0: Je crois qu'avec ces deux airs d'Alfonso, extraits de La Favorite de Gaetano Donizetti, la preuve était faite de l'attachement de Dmitri Vorostovsky au bel canto italien. Dans cette capture, il était accompagné par l'orchestre philharmonien, dirigé par le chef autrichien d'origine roumaine, Ion Marin.
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0: Et nous quittons l'Italie pour le moment, non seulement pour voyager géographiquement parlant, mais surtout pour nous rendre au cœur de l'âme russe, même si de la part d'un immigré, cela peut sembler un peu faux, mais pas tant que ça. Rachmaninov a toujours su préserver ses racines russes, et cela s'entend bien, surtout dans son œuvre vocale. Il utilise même le texte de Victor Hugo traduit en russe.

0: Nous étions de retour dans le répertoire russe, celui de la chanson plus précisément. Notons juste que le dernier morceau était de Georgi Svyridov, un compositeur russe du XXe siècle que Vorostovsky a rencontré, notamment à l'occasion du présent enregistrement.
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0: Si le baryton russe était un chanteur énigmatique dont les prestations suscitaient beaucoup d'émotions, il y a tout de même un rôle d'opéra pour lequel il était littéralement né, comme l'écrivait New York Times à l'époque. C'était Eugène Onegin, et avec Vorostovsky, c'était un véritable sommet d'interprétation, un Onegin le plus abouti qu'on a pu entendre depuis bien longtemps. Les Parisiens chanceux ont pu assister à ces représentations au Théâtre du Châtelet au début des années 90. En témoignage de ce succès énorme, un disque enregistré par l'Orchestre de Paris, dirigé par Semyon Bichkov, est sorti en 1993 chez Philips. Voici donc le troisième acte d'Eugène Onegin de Tchaïkovski.

0: C'était Eugène Onéguine, le troisième acte de l'opéra notamment, un enregistrement réalisé en 1992 à la Mutualité à Paris avec l'Orchestre de Paris et Semyon Bychkov à sa direction. C'était l'acte qui met en scène non seulement Onéguine, magistralement campé ici par Dimitri Vorostovsky, mais aussi Tatiana, chantée par la soprano Nucha Focile et le prince Gremin, magnifiquement incarné par la basse russe Alexandra Anisimov.
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0: Si Dimitri Vorostovsky, en cours de sa carrière, a bien étendu son répertoire, comme pratiquement tout chanteur qui arpente les scènes et maisons d'opéra partout dans le monde, il a aussi prêté sa voix à un projet cinématographique de grande envergure. En 1996, il chante dans une partie de la bande originale d'une série documentaire portée sur une partie de l'histoire de la Russie allant de 1924 à 1953. Ce qui concorde avec l'avènement de Staline, sa prise de pouvoir en Russie, la Deuxième Guerre mondiale et la mort du dictateur. Une période qui s'est soldée par une grande souffrance et par des millions de morts partout dans le pays. La musique de cette série impressionnante, longue de 10 heures, a été composée par Stanislas Sirevitch. Écoutons.

0: Après la musique de Stanislas Sirevitch, on a entendu un air d'opéra russe et un autre en italien. En effet, c'était l'air du prince de l'opéra de Nikolaï Rimsky-Korsakov, Kashchei l'immortel, chanté par le baryton Dmitri Vorostovsky. Et juste après, c'était le comte et Léonora dans l'Oudiste, un air extrait du quatrième acte de Troubadour de Giuseppe Verdi. Le rôle de Léonora était chanté par la soprano Sandra Radvanovsky.
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0: Mais ce n'était pas une transition vers la musique du maître italien, car nous restons encore en Russie, mais nous revenons juste dans le monde de l'opéra et dans un des rôles où Dmitri Vorostovsky a laissé une trace indélébile qui a marqué ses débuts en Occident d'une part et qui l'a lié à l'opéra de Nice d'autre part. Il a su saisir cette chance en offrant au public une prestation grandiose de rôle du prince Yeletsky dans La Dame de Pique de Tchaïkovski. Quelques années plus tard, l'œuvre fut enregistrée par l'Orchestre symphonique de Boston sous la direction de Seiji Ozawa. Dans cette capture, le ténor Vladimir Atlanov en Hermann et Mirella Frenion-Lisa sont exceptionnels et Dmitri Vorostovsky leur est égal en tout point. Je vous propose d'écouter le début du deuxième acte, l'extrait qui se termine par la danse des bergers.

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1: Avant de l'écouter dans le rôle du Péléas de Debussy, débutons ce programme avec le ténor Stanislas de Barbeyrac dans un lied de Schubert. Un lied, oui, mais un lied orchestré. Tuer le repos, tel est son titre, et un lied en forme de sombre berceuse à même de transmettre le sentiment de la beauté et de la fragilité, ceci entraînant cela de l'existence.

C'est en 2018, sur la scène de l'Opéra de Bordeaux, que Stanislas de Barbeyrac croise pour la première fois sur scène le rôle de Péléas. Et dans ce Péléas et Mélisande, Debussy, selon ses propres mots, voulut que l'action ne s'arrête jamais, qu'elle fût continue, ininterrompue, ce qui ne facilite pas le choix d'extrait. Pour autant, c'est le premier épisode de La Fontaine qui voit Mélisande perdre l'anneau que lui avait offert Golo, le demi-frère aîné de Péléas, que je vous propose dans la magnifique version de 2018, avec également Kiara Skerat et la direction tout en merveilleuses nuances de Pierre Dumousseau.

Stanislas de Barbeyrac, toujours, mais aussi Julie Fuchs et Anaïck Morel dans ce merveilleux trio des baisers du roi Pozzol, inspiré du licencieux roman éponyme de Pierre Louys. Irrésistible trio du travesti, c'est son autre nom, qui illustre à lui seul l'esprit aussi libre que libertin de la pièce. Et nous ne nous arrêtons pas en si bon chemin, toujours avec Stanislas de Barbeyrac et la version chantée d'une mélodie de Schubert aussi fraîche qu'universellement connue et adaptée.

de la compagnie du ténor Stanislas de Barbera que nous sommes passés avec Mozart et sa flûte magique à celle de la soprano Sandrine Pio et du baryton Florian Sempé. Dans le duo de l'Oiseleur et de sa conquête, Oiseleur non initié de sa flûte enchantée que Mozart eut, dit-on, une joie visible à réécouter dans ses tout derniers instants. Toujours avec Sandrine Pio, c'est la musique de Berlioz qui vient à nous. « Je suis le spectre d'une rose ». Et tandis que les couleurs de la rose s'évanouissent et que la vie s'échappe, son parfum et son âme s'incarnent en un reflet d'amour éternel.

Et oui, comme ça, au débeauté, tout le merveilleux trio final du Chevalier à la Rose, signé Richard Strauss, sa lumineuse mélancolie dans la perte douce amère de l'innocence, en écho au Spectre de la Rose de Berlioz, et un trio mythique, insurpassable, qui sait, avec les sopranos Teresa Stich-Randall et Elisabeth Schwarzkopf et la maréchale de la mezzo Christa Ludwig, enregistré en décembre 1956 à Londres sous la direction de Karajan. Retour à Péléas et Mélisande, avec là aussi une scène mythique où Mélisande, au balcon, laisse ses six longs cheveux dévaler tout au long de la tour. Une scène où se révèle avec force, grâce à la musique, mais sans jamais l'avouer par des mots, l'amour très pur de Péléas pour Mélisande.

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0: oui, cette pierre est lourde, bien lourde, pour le petit Ignold, fils du premier mariage de Golo, un rôle d'enfant chanteur, mais qui était souvent interprété par un soprano léger, comme dans cette belle version emmenée par Claudio Abbado et enregistrée à Vienne en janvier 1991, avec notamment le Péléas de François Leroux, vers lequel nous reviendrons bien vite, et où c'est la soprano Patricia Pace qui lui prête sa voix au petit Ignold. Nous la retrouvons dans le Don Giovanni de Mozart, également dirigé par Abbado, mais au début de 1997. Patricia Pace dans le rôle mutin de Zerlina, qui a le don de faire tourner en bourrique son fiancé.
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La soprano Patricia Pace était Zerlina auprès de Claudio Abbado. Elle est Donna Anna, la fille du commandeur qui finira par entraîner Don Giovanni à sa suite dans les enfers, dans la version du Don Giovanni de Mozart, toujours, mais enregistrée par Alain Lombard un an plus tard que celle d'Abbado en avril 1998. Je vous parlais tout à l'heure du baryton français François Leroux dans le rôle de Péléas aux côtés d'Abbado. Eh bien, voici un petit florilège de ces enregistrements, à commencer par ceux de la musique de notre temps, ou peu s'en faut, avec la musique iconoclaste de Maurizio Kagel, et pour commencer, celle du jeune Henri Dutilleux, avec ce poème de Jean Cassou pour une œuvre composée pendant la Seconde Guerre mondiale.

Ludwig van, où l'hommage, à la fois iconoclaste et en même temps parfaitement admiratif du compositeur, chef d'orchestre et metteur en scène ébouriffant et argentin, Maurizio Kagel. Un hommage en forme de mise en question, non pas de Beethoven, mais de l'hommage comme genre en soi. La musique se vit au présent, toujours, n'est-ce pas ? Pour continuer, avec François Leroux, c'est Debussy de nouveau, puis Ravel qui conviennent si bien à sa voix, qui à l'origine était l'image même de ce baryton léger tant prisé des deux compositeurs, le baryton Martin.

petit bijou ensorcelant que ces trois poèmes de Mallarmé, façon Ravel, qui disait du poète qu'il avait exorcisé la langue française en magicien qu'il était, qu'il avait libéré les pensées ailées, les rêveries inconscientes de leur prison. Presque à l'opposé, pour la merveilleuse et désarmante simplicité de son expression, est Jacques Prévert, qui à son tour inspire Joseph Kosma. Sauf peut-être une fois où c'est lui qui composera le motif d'un certain pas de deux pour les portes de la nuit réalisé par Marcel Carnet, un pas de deux sur lequel Jacques Prévert écrit, un couplet plus tard, une chanson qui ne passera à la postérité que 3 ans après le film, mais qu'on n'oubliera plus jamais depuis.

c'est aussi à Joseph Kosma que l'on doit « Qu'est-ce qu'on attend pour être heureux ?» Joseph Kosma pour la musique, remise au goût du jour par de bien vivifiantes frivolités parisiennes. Et avant de les retrouver avec Marion Tassou pour « Le diable à Paris » de Marcel Lattès, un petit chaperon rouge venu du temps jadis, et plus exactement de l'inspiration d'un certain Offenbach, mais aussi enregistré il y a quelque temps, il faut le dire, en 1964 avec Willy Clément et la soprano basque Lina Dachary, grande spécialiste des opérettes radiophoniques d'alors, au sourire et à la voix absolument radieux.

0: manquais-tu ?
1: Par ici, monsieur.
0: Dis-moi, Rose, tu te souviens bien de ce que t'a dit mon parrain ?
1: Oui, Bavolet, on s'en souvient.
0: De tout ?
1: De tout.
0: Alors, tu ne dois t'étonner de rien.
1: Oh, de rien, c'est convenu.

La remarquable prestation de Marguerite fait bondir le diable de son siège. Il est amoureux, cela est désormais certain. Ce délicieux petit chaperon rouge l'en a convaincu et c'est devant les yeux de tous qu'il hurle son amour. André, ne pouvant en supporter davantage, demande à Marguerite de s'éloigner de cet escroc et dévoile la véritable identité du Raja, qui n'est d'autre que le malin, le mal incarné, le diable lui-même. Pour la première fois, André clame la vérité et, ironie du sort, cette vérité, personne ne semble la croire. Devant cette incrédulité générale, c'est le diable lui-même qui devra se charger de se dévoiler aux yeux du monde.

Le diable, ivre de rage, se sentant trahi, dévoile à son tour la vérité et révèle qu'André et Fouladou sont la raison de sa venue sur Terre et qu'ils ont vendu leurs âmes, le premier pour devenir riche et le second pour devenir beau. Devant cette annonce fracassante, André et Fouladou ne peuvent que révéler la vérité à leur tour. Oui, ils ont invoqué le diable, oui, ils ont vendu leurs âmes, mais c'est par amour, et seulement par amour, qu'ils ont commis cet acte diabolique. Marguerite et Madame Griveaux, devant cette avalanche de vérité et face à cette terrible annonce, sont transportées par un extraordinaire élan amoureux. Et oui, ces deux hommes se sont damnés pour elle, et il n'y a pas de plus belle preuve d'amour, clame-t-elle. Satan prend conscience qu'il vient de se faire allègrement rouler. Humiliation ultime, Satan n'est plus rien. L'humanité, qui est bien plus horrible que toutes les tortures de l'enfer réunies, l'a remplacée. Et c'est devant ce cuisant échec qu'il doit se résoudre à partir.

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1: La toute fin du Diable à Paris, opérette de Marcel Lattès avec un ébouriffant sextuor de la folie collective. Et comment pourrait-il en être autrement dans le Paris des années folles lorsque le diable en personne, qui a embobiné tout le monde, décide de révéler sa véritable identité ? Encore un beau forfait des frivolités parisiennes enregistré en public le 19 décembre 2020. Troisième incursion de notre programme à présent, troisième rapt effectué au sein du merveilleux continuum musical qu'est Péléas et Mélisande de Debussy, avec l'autre grande version récente au disque de l'œuvre, emmenée par François-Xavier Roth en mars 2021 à l'Opéra de Lille, avec le Péléas de Julien Bert cette fois et la Mélisande de Vanina Santoni.

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Alexandre Duhamel dans le rôle de Golo, Jean Tedgen dans celui du grand-père, le roi Arkel, témoin de la mise à mort des innocents que furent Péléas et Mélisande, de l'inévitable tragédie. Et Debussy, qui a débuté la composition de son opéra par la scène de l'acte 4, entendu juste auparavant le vibrant duo d'amour de Péléas et Mélisande et le lyrisme naturel qu'il suscite. « Je me suis efforcé d'être aussi Péléas que Mélisande », écrit-il à Chausson. « J'ai été chercher la musique derrière tous les voiles qu'elle accumule, même pour ses dévots les plus ardents. » Et c'est un autre ardent dévot qui s'offre à nos oreilles pour poursuivre notre chemin en compagnie de Vanina Santoni, sans doute le plus lyrique d'entre tous les dévots.

Et nous avons retrouvé le ténor Julien Bert dans la musique poétique d'André Messager, celle de son si personnel Fortunio, considéré aujourd'hui comme son chef-d'œuvre, où sa merveilleuse orchestration nous fait sentir toutes les textures en grisaille, dirait-on pour des vitraux, textures de la vieille maison grise. Ne nous arrêtons pas en si bon chemin avec Julien Bert, avec l'évocation d'une ode symphonie, celle composée par Félicien David sur le découvreur du Nouveau Monde.

Don Giovanni toujours et encore Don Giovanni, vivifié par le cercle de l'harmonie de Jérémy Rohrer et Julien Bert, dans le rôle de Don Ottavio, qui appelle la paix sur le corps du commandeur, le père de Donna Anna que Don Giovanni tue alors qu'il essayait de défendre sa fille contre les assauts du cynique prédateur. Mais foin de gravité avec Mozart, sur Opéra et sur France Musique. Et merci de votre écoute.

Dans cet extrait d'Aureliano en Palmyre, l'opéra en deux actes de Gioachino Rossini, créé le 26 décembre 1813 à la Scala de Milan, vous avez entendu les voix des prisonniers chantant une mélodie assez triste, mais on comprend le désespoir de ces hommes privés de la liberté, vivant temporairement dans une communauté peu réjouissante. Le chef Maurizio Benigni était à la tête de l'Orchestre Philharmonique de Londres et le chœur Geoffrey Mitchell. Le thème de ce programme est donc annoncé et nous pouvons poursuivre par l'air d'Hérode, un tyran notoire, le personnage incarné dans l'opéra éponyme de Jules Massenet par le baryton basse Charles Cambon. Il évoque la beauté de Salomé, incarnée ici par la soprano Andrea Guillot, et qu'on entend brièvement dans cet extrait. L'air ou l'Hérode déjà mentionné n'oublie pas de parler, pardon, de chanter de ses prisonniers juifs, Jean en particulier, qui évidemment sont à l'origine de beaucoup de choses. Et après un bref détour par le Babylone et sa chute, juste pour entendre la belle voix de la soprano Yekaterina Kudryatseva, nous revenons à l'Hérodiade de Massenet avec cette fois-ci dans le rôle-titre le baryton Robert Massard, accompagné dans sa vision fugitive, tel est le titre de cet air, par l'Orchestre Lyrique de Paris, dirigé par Jésus Echeverri.

Deux prisonniers se sont glissés entre les airs d'opéra, deux cantatrices chantant l'histoire d'un homme et d'une femme emprisonnés. On entend donc la soprano Gerda Hartmann dans le cycle des chants « La vie en rouge » du compositeur russe Edison Denisov, inspiré par les textes de Boris Vian, c'est la mélodie « Le prisonnier ». Et puis juste après vient une autre mélodie médiévale, celle-ci de Juan Marin, et dans laquelle la soprano Mercedes Hernandez nous parle d'une fille emprisonnée. Mais passons maintenant dans le monde d'opéra en commençant par le chœur des prisonniers juifs extrait du Nabucco, l'opéra de Giuseppe Verdi, interprété par les célèbres chœurs et orchestres de la Scala de Milan, tout sous la direction de Claudio Abbado. Après, un autre extrait d'opéra de Jules Massenet nous attend. C'est dans son œuvre posthume intitulée Cléopâtre, composée en 1912 et créée deux années plus tard à l'opéra de Monte-Carlo. Il y a quelques personnages d'esclaves qui participent à l'histoire, notamment Severus et Ennius, incarnés par les barytons Giampaolo Flocchi et Andrea Sivilla. La belle voix de la soprano Montserrat Marti y chante l'Octavie.

Et par la suite, ce n'est pas un changement de décor qui nous interpelle, mais plutôt un changement de style. Et avec la musique de Michael Nyman, le virage est toujours radical. Musicalement déjà, on est en présence d'un morceau rythmé et inquiétant. Et puis, dans le troisième acte de son opéra Facing Goya, on parle d'un prisonnier torturé. Un air, si j'ose le dire, chanté par la soprano Winnie Bow. Les cinq servantes et une surveillante dans l'Electra de Richard Strauss suivante n'apaisent pas vraiment l'atmosphère. Elles se demandent toutes où est passée Electra. La surveillante, incarnée par la soprano Yekaterina Popova, est vraiment inquiète. Mais on entend que le chef Valery Gergiev et les membres de l'Orchestre symphonique de Londres le sont un peu moins, car tout le monde chante très bien sur cette capture de Elesso sortie en 2012.

0: Le Saint-Nicolas de Benjamin Britten est une commande de la chapelle de Lancing College, faite au compositeur britannique dans les années 40 du XXe siècle. Et ce personnage principal se trouve à un moment donné en prison. Mais je vous assure, tout se termine bien. En effet, le compositeur anglais adorait ces histoires pleines de magie racontées aux enfants. Le ténor Robert Teer, qui chante le personnage de Saint-Nicolas ici, et l'Academy of St. Martin in the Fields, dirigé par David Wilcox, le traduisent en musique très bien. Et à la fin, c'était l'interrogatoire avec sa musique assez tendue, extraite de la prison de Marcel Landowski, rien que pour écouter la belle voix de Galina Wisniewskaya. L'Orchestre National de Lille était dirigé par l'auteur. Mais la vraie détente n'arrive qu'après, avec les ballets des guerriers des prisonniers tirés de l'opéra Tancrède d'André Campras, ainsi qu'avec le chant suivant de la soprano Coletta Lio Lugaz sur l'amour qui veut vous surprendre, du même opéra évidemment.
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0: Oh, quel bonheur de respirer au grand air, chantons dans l'opéra Fidelio de Beethoven. Le seul hic, c'est que c'est un chœur des prisonniers qui l'interprète, avec deux prisonniers solistes, le ténor Werner Holweg et le baryton Siegfried Rudolf Fraise. Après, les personnages d'Anna et Tobit de l'opéra Le Retour de Tobia de Haydn peuvent respirer un peu plus librement, incarnés ici par la soprano Anne Hallenberg et la basse Ruben Drolet. Ce succès artistique du compositeur, écrit pour les Esterhazy, est rarement monté aujourd'hui. Sa création à Salzbourg en 2013 par Nicolaus Harnoncourt et l'orchestre de Cintilla, d'où cette capture live, a été plutôt une exception. Tout comme La Juive, l'opéra de Jacques Fromental à Lévy, donné le 23 octobre 1998 à l'opéra de Vienne. Je vous en propose d'écouter un extrait avec le chœur et orchestre de l'opéra de Vienne, ainsi que le ténor Neil Chicoff dans le rôle d'Éléazar, qui se trouve à un moment prisonnier lui aussi. Un peu comme le héros de l'opéra de Pilgrim's Progress du compositeur britannique Ralph Vaughan Williams.

0: Tandis que le baryton John Noble, en pèlerin, se demande quoi faire, il est ensuite approché par l'évangéliste incarné par un autre baryton. C'est un enregistrement réalisé en novembre 1970 et en janvier 1971 à Londres. Le chœur et l'orchestre philharmonique de Londres ont été dirigés par Adrian Boult. Et par la suite, on change d'air, le style et le continent aussi, tout en commençant par l'opéra de John Adams, « I was looking at the ceiling and I saw the sky », ce qu'on peut traduire « J'ai regardé le plafond et j'ai vu le ciel », l'œuvre où on parle de la prison dans la rencontre de David et de Divine, incarné par les chanteurs et acteurs aussi Darius Dejas et Kimako Xavier Trotman. Et pour un changement de style, les musiciens comme André Prévin ou Bernard Rand sont très bien. Tandis que dans une brève rencontre de Prévin, on parle de la liberté, dans l'opéra Vincent de Rent, à un moment donné, on est confronté au détenu présent dans la cour d'un asile. Vincent, on comprend qu'il s'agit de Van Gogh, son frère Théo et le docteur Peyron. Une atmosphère musicale étrange, je vous le garantis.
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0: Le baryton Christophe Bourchet a chanté le rôle de Vincent dans l'opéra éponyme de Bernard Rands. Les ténors Will Perkins et Andrew Morstein ont été Théo et Dr Perron. Après, vous avez entendu deux extraits de Lady Macbeth de Mszensk de Dimitri Shostakovich avec la basse Alexander Malta en vieux forçat et la soprano Galina Vishnevskaya en Katerina Ismailova. Le chœur et orchestre de Londres ont été placés sous la direction de Mstislav Rostropovich.
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0: La liberté est au cœur de la séquence suivante. Elle est célébrée dans beaucoup d'opéras. La liberté opposée à la détention, la surveillance et la privation en tout genre nous amène dans les opéras de François-Joseph Kosek, de Joseph Mislevecek, de Gaetano Donizetti, de Jean-Philippe Rameau et de Maurice Greene.

« Je suis la liberté », chante Margarita avec le chœur des femmes Voces de la Fuente. Le personnage de Margarita, l'actrice et la muse de Federico García Lorca, est incarné ici par la soprano Dawn Upshaw. N'oublions pas de dire que c'est un opéra Edan Amar d'Osvaldo Golijov. Et après, une autre soprano, Edwige Parra, chante l'air de la nymphe tiré de l'opéra de Pancras Royer intitulé « Pyrrhus ». Ce n'est qu'après que la musique de Moussorgski nous plonge à nouveau dans le monde sans liberté aucune, dans le monde de l'esclavage. Mais disons aussi que ces danses des esclaves perses dans son opéra La Khomachtchina sont vraiment très beaux.

0: Le chef Valéry Gergiev était à la tête de l'orchestre du théâtre Kirov dans ses danses des esclaves perses tirées de la Khovanchtchina de Modest Petrovitch Moussorgski.
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0: Une fois dans le monde ancien de l'esclavage, regardons un peu comment les musiciens se sont inspirés de l'histoire pour mettre en musique et inclure dans ce qu'ils racontent ceux dont la condition était pour la plupart très dure, car non seulement ils s'étaient trouvés en bas de la société, mais souvent sans aucun espoir d'une éventuelle amélioration aussi. La musique liée aux esclaves est souvent très belle, parfois légèrement orientale, voire héroïque quand il est question d'une bataille ou d'un soulèvement proche. Mais écoutons ce que disent, musicalement parlant, Joseph Martin Krauss, Félicien David, Karl Maria von Weber ou bien Gioachino Rossini.

C'était l'ère de Huon et des esclaves tirés de l'Oberon de Karl Maria von Weber avec le ténor Jonas Kaufmann qui a précédé un autre air, celui d'Isabella, chanté par la mezzo-soprano Oralia Dominguez. En sa présence, l'italienne à Alger de Rossini devrait être un vrai délice musical. Mais revenons maintenant à la liberté en commençant par l'œuvre d'Alessandro Stradella, l'opéra La Forza dell'Amore Paterno et la voix de la soprano chanteuse Anton Jeffrey qui chante le rôle d'Antioco.

L'invitation à entrer dans le chef-d'œuvre cinématographique de Bob Fosse, Cabaret, en 1972, émise par le maître de cérémonie du Kit Kat Club. L'intrigue du film se déroule dans le Berlin du début des années 30 et les deux personnages principaux sont une Américaine et un Anglais. L'opéra de Katsu de Kurt Weill et Bertolt Brecht, créé en 1928, dont l'intrigue s'inspire de l'opéra du Gueux de John Gay, se déroule à Londres, un Londres crasseux et interlope. Cette œuvre évoque néanmoins par sa musique même, par le chant et la langue allemande qui s'y déploie, ce Berlin en décrépitude de l'entre-deux-guerres, celui de la République de Weimar finissante, avec ses tensions sociales, ses climats de nostalgie douloureuse, ses airs de fin du monde avec l'avènement en cours des nazis, mais aussi ses raisons d'espérer au travers du brouillard des replis nationalistes et de la pauvreté. On y rencontre notamment les personnages de Mac the Knife ou Mac le Surineur, chef de gang, la famille Pitchum, Jenny, une prostituée, mais aussi un mendiant, le chanteur de complaintes et toute une faune digne des plus grands films noirs de Jules Dassin, tels Les Bas-fonds de Frisco ou Les Forbans de la Nuit en tête. L'opéra de Katsu colporte un nombre indécent de

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0: Sur Opéra et France Musique, l'opéra de Katsu de Kurt Weill et Bertolt Brecht dans la version de Bruckner Rückeberg avec Lotte Alenia dans le rôle de Jenny, Willy Trenk Trebitsch dans celui de Monsieur Pitchum, Wolfgang Neuss, le chanteur de complainte, Eric Cello dans le rôle de Max the Knife, Inge Wolfberg dans le rôle de Lucy et Johanna von Kossian dans le rôle de Polly. L'influence de l'opéra de Katsu est considérable sur l'art populaire. Un exemple ici avec deux extraits de L'étrange Noël de Monsieur Jack de Tim Burton, dont la musique de Danny Elfman emprunte clairement, thématiquement et en ambiance au chef-d'œuvre de Brecht et Weill.
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0: Après le premier air de Jack, chanté par Danny Elfman himself, Catherine O'Hara dans La Complainte de Sally, dans L'étrange Noël de Monsieur Jack de Tim Burton, œuvre géniale portant trace évidente de l'influence de Kurt Weill.
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0: Après l'opéra de Katsu, retrouvons un autre chef-d'œuvre au thème socialisant. La fatalité s'y abat, de fait, sur les pauvres et les exploités. À l'instar de l'opéra de Katsu, jugé anticapitaliste et antinationaliste, Wozzeck, de par son antimilitarisme, sera interdit par les nazis dès 1933 et considéré d'office comme art dégénéré. Écoutons-en le troisième acte au cours duquel a lieu le climax, le soldat Wozzeck tuant Marie, sa compagne, qu'il pense être infidèle. Il sera pris de folie et se suicidera en se noyant. Ce grand chef-d'œuvre désespéré, composé par Berg entre 1912 et 1922 et créé en 1925, n'est pas forcément abordable d'un coup d'un seul par tout mélomane. Un conseil, si vous avez du mal, montez le volume, comme dirait Julien Febreau pour la Formule 1, et vous serez peut-être touché par l'impact viscéral que peut avoir cette musique, surtout dans l'excellentissime prise de son DK de la version de Krzysztof von Dohnányi.

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0: Le fils de Marie, qui vient d'apprendre que sa mère est morte, continue de jouer avec ses petits camarades comme si de rien n'était. Quand on est dans l'œil du cyclone, que le malheur s'abat sur nous, peut-être que les enfants sont des phares dans la nuit. Nous écoutions le troisième et dernier acte du Vozzec de Berg dans la version d'Ornani avec Anya Celia dans le rôle de Marie et Eberhard Wächter dans celui de Vozzec.
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0: Les enfants sont des personnages présents dans l'opéra. On peut penser à ceux du Carmen de Bizet, à l'Enfant et les Sortilèges de Ravel, à Hansel et Gretel chez Humperdinck ou bien encore à tous ceux dépeints par le compositeur qui eut peut-être le plus à dire sur la souffrance enfantine, Benjamin Britten. Nous écoutons un large extrait du premier acte de son Turn of the Screw, le Tour des Crous, œuvre créée à la Fenice à Venise en 1954, dont le livret est basé sur la nouvelle éponyme d'Henry James, et nous suivons les orphelins Miles et Flora sur Opéra et sur France Musique.

0: Les quatre dernières scènes du premier acte du Tour d'écrou, opéra composé par Benjamin Britten sur un livret de My Fanny Piper d'après Henry James. Nous écoutions ici un live donné à Glyndebourne en août 2007. L'orchestre philharmonique de Londres était dirigé par un chef devenu au fil des ans spécialiste de Britten, Edward Gardner. Quint était chanté par William Barden, la gouvernante par Camilla Tilling, Mrs. Groves par Anne-Marie Owens, enfin les enfants. Flora était incarnée par Johanna Sungi et Miles par Christopher Sladin.
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0: Retrouvons Kurt Weill et Bertolt Brecht dans une œuvre lyrique qui mit plus de temps à se faire connaître que l'opéra de Katsu ou même Mahagoni. Il s'agit des sept péchés capitaux. On retrouve l'ambiance authentique dispensée par la troupe de Wilhelm Bruckner Rüggeberg, cette fois-ci en 1956 avec toujours la muse de Weill, Lotte Lenya. Il ne s'agit pas d'un opéra mais d'un ballet chanté pour soprano, quatuor d'hommes et orchestre. Le compositeur et le dramaturge s'attaquant dans cette œuvre de 1933 créée à Paris au Théâtre des Champs-Élysées, à la bourgeoisie, au capitalisme et à la religion.

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Les sept péchés capitaux vus par Kurt Weill et Bertolt Brecht dans l'enregistrement de 1956 permettant d'écouter la voix, certes un peu fatiguée, mais tellement idiomatique de l'univers des deux génies, celle de la créatrice de l'œuvre 23 ans plus tôt, Lotte Lenya.

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1: Bienvenue pour un nouveau voyage lyrique de 3 heures sur Opéra et sur l'appli Radio France, avec pour lever l'ancre un hommage au baryton basse Donald McIntyre, le Wotan du centenaire à Bayreuth pour Boulez et Chéreau, mais nous y reviendrons un peu plus tard au fil de notre périple. Le voici pour l'instant en Créon, dans l'opéra oratorio néoclassique de Stravinsky consacré à Œdipe. Créon qui annonce que c'est le meurtre impuni du roi Laïus qui a jeté l'épidémie de peste sur Thèbes.

Donald McIntyre, baryton basse néo-zélandais, décédé le 13 novembre 2025 à l'âge vénérable de 91 ans, est particulièrement à l'aise dans le style de chant déclamatif propre à l'oratorio. Chez Handel, il incarne le premier roi d'Israël, Saül, et la jalousie croissante et même délirante qu'il éprouve à l'endroit de David, pourtant vainqueur pour son compte de Goliath et des Philistins.

De Saül au Messie, on passe finalement de l'Ancien au Nouveau Testament, mais toujours avec le baryton basse néo-zélandais Donald McIntyre, toujours avec la musique de Handel et son goût particulier pour la trompette, oui oui, toujours aussi dans l'adaptation de Charles Jennens, propriétaire terrien et mécène, protecteur des arts en général et de Handel en particulier. Il faut dire qu'en 1741, lorsqu'Handel rédige la partition en seulement 22 jours, la partition de ce Messie, il a 56 ans et n'échappe à rien. Mais alors rien. Travail harassant, mauvaise santé et revers de fortune. Pourtant, c'est bien l'éclat sans pareil de Ré majeur qui triomphe au final.

Handel toujours, mais avec une autre artiste néo-zélandaise à la carrière brillante. Car après Donald McIntyre, baryton basse natif d'Auckland, c'est à la rencontre de Kirite Kanawa, soprano native elle de Gisborne, que nous allons. Kirite Kanawa qui porte l'héritage maori des autochtones de Nouvelle-Zélande en elle. Ses parents biologiques maori sont trop pauvres pour l'élever et elle est adoptée par la famille Te Kanawa qui la prénomme Kiri, ce qui signifie « cloche » en maori, car, et cela tombe bien, son père adoptif est comme elle, maori. Kirite Kanawa se souviendra toujours des circonstances de sa petite enfance en adoptant à son tour le jour venu. Et c'est lors du mariage mondo télévisé de Diana Spencer et du prince Charles qu'elle donnera l'une de ses interprétations les plus populaires en chantant ce « Let the bright seraphim ». Kirite Kanawa qui ne manquera jamais au cours de sa carrière de rendre hommage à ses origines maoris.

Avec sa ligne souveraine, son phrasé impeccable, Kyrie Kadawa s'est fait connaître dans la musique de Mozart et le premier rôle qu'il apporte sur les scènes internationales est celui de la comtesse des noces de Figaro. Son élégance toute particulière lui ouvre naturellement ce genre de rôle issu de la noblesse. Mais c'est avec tout autant d'aisance qu'elle se glisse dans des rôles plus ingénus et facétieux. Et puisque nous sommes dans les noces de Figaro, elle troque à suivre le port altier de la comtesse pour la spontanéité inénarrable de Chérubin, le page du comte, Kyrie Kadawa, dont on se rappelle ainsi qu'elle débuta dans le registre de mezzo-soprano. Et Chérubin qui, lui, amoureux de toutes les femmes, finit par s'attirer les foudres du comte, son maître. Et là, que faire ?

Évocation des débuts de la carrière de Kirite Kanawa avec ce rôle de la comtesse dans Les Noces de Figaro de Mozart. Tout y est. Finesse, subtilité, agilité et présence vocale de la soprano néo-zélandaise à fleur d'émotion, comme ce sera le cas dans le rôle de Desdemone, épouse d'Othello, rendue follement jaloux par la médisance de Iago. Desdemone et son émouvante chanson du saule, là encore toute de grâce et de douceur. Oui, décidément une présence subtile mais ô combien intense que celle de Dame Kirite Kanawa.

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1: Alors oui, c'est bien le grand Pavarotti que vous aviez à l'écran en écoutant la sublime Desdemone de Kirite Kanawa dans Othello, version Georg Scholti à Chicago puis à New York. Car l'Othello de cette version, c'est bien lui et je ne peux que vous inciter à l'écouter plus longuement, mais pour poursuivre sur Opéra et sur l'appli Radio France en compagnie de Verdi, c'est dans la mine mélodique du Trouvert que nous retrouvons le formidable ténor italien. Il aurait eu 100 ans en 2025.

Pavarotti, Manrico du Trouvert d'un Verdi qui sublime l'héritage du bel canto. Vous êtes décidément à l'écoute d'Opéra, votre web radio lyrique signée France Musique pour l'appli Radio France. Et nous retrouvons la soprano néo-zélandaise Kirite Kanawa pour un changement radical de répertoire, car sa voix versatile lui permet de s'adapter à des contraintes vocales très très variées, jusqu'à celle, faussement simple, de la comédie musicale américaine à laquelle contribue alors, nous sommes en 1938, un immigré allemand fraîchement débarqué mais bien décidé à révolutionner le genre, un certain Kurt Weill.

Aucun des grands auteurs de la comédie musicale américaine n'échappe à Kirit Kanawa. Irving Berlin, pour commencer, et sa simplicité désarmante qui sied à merveille à la soprano néo-zélandaise, ici aux côtés du maître himself, Nelson Riddle, qui fit tant et tant d'arrangements originaux pour Frank Sinatra. Et pour continuer, la musique de Cole Porter, où le sens du phrasé et le port de voix de Kirit Kanawa font mouche. De nuit comme de jour, sur votre web radio lyrique signée France Musique, avec une chanson popularisée par un certain Fred Astaire et qui aurait été inspirée à Cole Porter par l'écoute du goutte à goutte inexorable d'un robinet. Si, écoutez bien les paroles.

André Prévin fait ses premiers pas musicaux aux États-Unis en arrangeant puis en composant des musiques de films pour Hollywood. Il dirige également et joue du piano, aussi bien dans la musique classique que dans le jazz. Et c'est le terrain où il invite Kirite Kanawa à le rejoindre dans ce standard célébrissime composé en 1958 par Johnny Mandel pour un film qui, lui, en revanche, ne passera pas à la postérité. Tout le contraire du film à suivre, signé George Cukor, adaptation d'une comédie musicale à succès dont il reprendra tout simplement le titre « My Fair Lady ».

célébrissime air de l'acte fondateur pour l'opéra américain qu'est Porgy and Bess, signé George Gershwin, Summertime rend justice aux possibilités de Kirite Kanawa, à sa plasticité vocale ô combien sensuelle, qui fait d'autant plus merveille dans la musique de Richard Strauss, avec par exemple cet ultime des quatre derniers leaders, évocateur de jours déclinants, étant repris lui aussi au cinéma chez David Lynch, pour ne pas le citer.

Samuel Marinho est un sopraniste vénézuélien qui se fait fort de reprendre dans sa voix des morceaux écrits à l'origine pour des sopranos femmes et ainsi s'affranchir de la seule époque baroque dans ses interprétations. Il nous offre un parfait contrepoint à la voix de la soprano néo-zélandaise Kirite Kanawa qui nous accompagne dans notre voyage lyrique du jour sur Opéra et sur l'appli Radio France. Kirite Kanawa que nous ne tardons pas à rejoindre pour un trio de légendes au disque, celui qu'elle forme avec Anne-Sophie von Otter et Barbara Hendricks pour la stratosphérique scène finale du Chevalier à la Rose.

0: un final straussien sublime qui a le don de suspendre le temps avec une infinie tendresse. Un trio féminin aux touches subtiles, Kirite Kanawa, Anne-Sophie von Otter et Barbara Hendricks. Alors une fois n'est pas coutume, nous allons remonter le temps de ce chevalier à la rose aux côtés d'une mezzo d'époque, tout simplement. Christa Ludwig en maréchal qui nous explique à quel point le temps est une chose étrange.
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Magnifique Christa Ludwig et à ses côtés l'Octavian de la soprano qui fut la Brunhilde du centenaire à Bayreuth aux côtés du compatriote de Kirite Kanawa, le baryton basse néo-zélandais Donald McIntyre. Et c'est une promesse, nous écouterons aussi la sublime scène finale de la Valkyrie dans cette version. Cette soprano qui était aux côtés de Christa Ludwig, c'est Dame Gwyneth Jones, soprano galloise. Et pour rester encore un instant dans cette braise harmonique qu'est la musique de Richard Strauss, un extrait d'Electra, le plus tellurique de ses opéras que j'ai

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1: Ah là là, oui, je sais, c'est terrible de couper ainsi le flot si prenant de cet incroyable opéra qu'est Electra. Mais c'est pour vous proposer l'extrait d'un autre opéra tout aussi incroyable, je vous le promets, le plus long jamais composé, dit-on, peut-être aussi le plus généreux, Les Maîtres Chanteurs de Nuremberg, d'un Richard Wagner qui lorgne désormais avec bonheur du côté de Verdi, toujours avec Gwyneth Jones, et pour amener le formidable final de la Valkyrie.

Eh bien voilà, nous y sommes chez le grand Richard, opératiquement 100 ans bien sûr, et en belle compagnie avec Dame Gwyneth Jones, Brunhilde mémorable aux côtés du Wotan de Donald McIntyre lors du centenaire de l'anneau du Nibelung, le fameux ring à Bayreuth. C'est Wieland, puis Wolfgang Wagner, petit-fils tous deux de Richard, qui décide de confier l'entreprise au jeune chef français d'alors, Pierre Boulez, qui fait des pieds et des mains, littéralement, pour emmener et maintenir dans l'aventure le génial metteur en scène Patrice Chéreau. Le reste appartient à la légende.

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1: Émouvante scène finale de la Valkyrie, où l'amour entre père et fille irradie de ce tourbillon musical qui emporte leur échange final. Brunhilde est endormie et abandonnée à un sort de simple mortel après avoir désobéi et tenté de remettre en cause le fragile équilibre du monde des dieux au nom de l'amour même. C'est là que la magie du feu sacré, élevée autour d'elle à la demande de Wotan lui-même, s'empare du plateau. Reste à conclure ce beau voyage en compagnie de la soprano Gwyneth Jones avec peut-être son plus beau rôle à l'opéra, dans lequel elle offre en tout cas, avec son registre médian très légèrement en creux, une dimension profondément humaine au personnage de Médée.

Bien sûr, c'est Maria Callas qui remit à l'honneur la Médée oubliée de Cherubini. Et dans un style assez différent, c'est Gwyneth Jones qui lui offrira toute son humanité, quelque chose qui lui appartient en propre et la rend, elle aussi, inoubliable. Et le voyage se poursuit sur votre web radio lyrique signée France Musique.

0: Nous écoutions le prélude et la mort d'Isolde selon Clemens Krauss en version de concert avec le London Philharmonic Orchestra, enregistré le 10 janvier 1949 au Kingsway Hall de Londres. Une interprétation tout en transparence, un orchestre allégé par le seul talent et le naturel de Krauss. La classe aristocratique du chef viennois, sobre mais fermement présente, nous transporte.
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0: Brahms composera sa Rhapsodie pour alto en 1869, 4 ans après la création de Tristan, pour une première publique en 1870. Clemens Krauss en a gravé une des versions les plus aimées depuis toujours, pour sa battue élégante et racée, tant dans les musiques légères que dans les œuvres plus sombres comme ici. Mais en réalité, c'est aussi et surtout pour la présence irremplaçable, unique, de Kathleen Ferrier, qu'on thésaurise cette galette au parfum d'éternité. La contralto anglaise n'était pas encore tout à fait au sommet absolu de sa courte carrière, mais en ce mois de décembre 1947, on avait déjà un aperçu grandeur nature de son Himalaya.

Kathleen Ferrier, les voix d'hommes du London Philharmonic Choir, le London Philharmonic Orchestra, dirigé par Clemens Krauss, une des versions de L'île déserte de la Rhapsodie pour alto de Johannes Brahms.

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1: Clemens Krauss et toute son éloquence à la tête des Wiener Philharmoniker en septembre 1952 dans un extrait de la suite opus 60 de Richard Strauss, Le bourgeois gentilhomme. Cyrus Meyer Homji, le sorcier qui œuvre aux antipodes pour la branche australienne d'Universal, a créé en 1999 une collection qu'il a baptisée Éloquence. En deux décennies, plus de 1000 références très connues ou totalement oubliées, issues des catalogues Decca, Deutsche Grammophon ou Philips, passées au scalpel d'une remasterisation aux petits oignons, ont fait le bonheur des discophiles et autres mélomanes sous leur pochette jaune pâle reconnaissable entre toutes. Depuis le coffret consacré à la pianiste australienne Aileen Joyce, paru fin 2017, l'homme a poursuivi son entreprise en produisant en 4 ans une trentaine de splendides coffrets d'intégrales consacrés à des chanteurs, à des pianistes, des violonistes, des organistes et bien entendu des chefs d'orchestre. Clemens Krauss a désormais le sien. Tout ce qui a été enregistré par Decca est là, de ses concertos de Beethoven avec Backhouse à ses vrais faux concerts du Nouvel An, en passant par ses Brahms, ses Dvorak et autres Wagner londoniens, ses airs verdiens et mozartiens avec Hildegarden et des Mozart inédits en CD avec Paul Schoeffler, sans oublier ses trois intégrales lyriques du Baron Tzigane, de la Chauve-souris, de Salomé et bien sûr, évoquant Salomé, transition facile, le corpus principal auquel on a toujours associé le chef viennois, c'est Richard Strauss d'Anthologie. Avec cette fois-ci une vraie intégrale incluant les gravures non viennoises, dont le Til Scaligère de 1947 ou le Mort et Transfiguration gravé à Londres la même année, son unique témoignage dans cette partition. Parmi tous ces trésors, voici la scène finale du Chevalier à la Rose, gravée à Berlin en avril 1936 avec l'orchestre du Staatsoper et les trois sopranos Tiana Lemnitz, Erna Berger et Viorica Ursuleak. Magique.

Les sopranos allemandes Tiana Lemnitz et Erna Berger, aux côtés de leur aînée, la roumaine Viorica Ursuleac, née en Ukraine à Tchernivtsi et accessoirement épouse de Clemens Krauss, dans la scène finale du Rosenkavalier, avec cette direction d'orchestre tout en tension et en légèreté à la fois, du grand art, un art qui se rapproche de celui du funambule. À suivre, voici quelques airs mozartiens et verdiens gravés en 1951 avec sa belle compatriote, la soprano Hilde Geden, et les Wiener Philharmoniker dans la grande salle du Musikverein. Si Krauss possédait l'art de la clarté orchestrale, il dirigeait aussi comme un danseur de ballet sur les pointes.

0: La soprano autrichienne Hilde Geden dans l'air de Susanna au quatrième acte des Noces de Figaro, Giunse al fin il momento, qui faisait suite à l'air de Chérubin, Voi che sapete, à l'acte 2.
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0: À suivre, enregistré en septembre 1951 dans la boîte à chaussures du Musikverein de Vienne, à l'instar des Mozart à l'instant écoutés, les airs de Gilda à l'acte 1 et à l'acte 2 de Rigoletto. Clemens Krauss, chef viennois, de la tête aux pieds et surtout de la tête à la baguette, dirige les Wiener Philharmoniker, habités d'une italianita et d'une douceur très émouvante.

0: Tutte le feste al tempo, l'air de Gilda, l'acte 2 de Rigoletto, précédé de Caro nome, son air à l'acte 1 du même ouvrage de Verdi. Clemens Krauss accompagnait Hildegarden à la tête de ses chers Viennois il y a plus de 70 ans pour le label Decca qui lui offrit pour toute une série de disques de 1950 à 1954 ce qui se faisait de mieux en termes de prise de son.
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0: Nous allons retrouver les mêmes protagonistes, Krauss, Geden et les Wiener, dans la même grande salle du Musikverein, où se tient le concert du Nouvel An tous les ans, enregistré un an plus tôt en septembre 1950, toujours dans ce merveilleux son Decca. Si Clemens Krauss reste un des très grands chefs straussiens de l'histoire aux côtés de Böhm, Karajan ou Kempe, il ne le fut pas que de Richard, mais aussi de Johann, le fils. En témoignent de réjouissantes valses et opérettes. Krauss possédait, outre cette élégance proverbiale, l'art du trois temps viennois, comme le possédèrent Willy Boskowski, Karl Schuricht ou bien Carlos Kleiber. Habité d'un raffinement évident et armé d'une alacrité irrésistible, il emporte l'adhésion dans une chauve-souris de légende, certes sans les dialogues, mais qui se plaindrait d'avoir ce joyau dans sa discothèque. La distribution est phénoménale pour ce premier acte que nous allons écouter presque en intégralité. Alfred est campé par Anton Dermota, Adèle par Vilma Lipp, le couple Eisenstein par Julius Patzak et Hildegarden, l'avocat Blind par August Jarech et le notaire Falke par Alfred Pöhl.

L'excellente Rosalinde d'Hildegarden dans « So muss allein ich bleiben »,« Je dois rester seul », à la fin du premier acte de « La chauve-souris » de Johann Strauss fils, rejointe par son mari Eisenstein et sa servante Adèle, alias Julius Patzak et Wilma Lipp. Les Wiener Philharmoniker dirigés par Clemens Krauss, « La chauve-souris » fut composée et créée en 1874.

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1: Elena Magyar, polka endiablée de Johann Strauss, enregistrée en septembre 1951, toujours par Vienne et Clemens Krauss. Place à présent au troisième acte du Baron de Cigane. Écoutez avec quelle maestria Clemens Krauss, toujours distingué ou grand jamais vulgaire, mène l'orchestre sur la pointe des pieds dans un trois temps syncopé légendaire.

0: le final du Zigeuner Baron, le baron Tzigane, opérette que Johann Strauss fils compose 11 ans après sa célèbre Fledermaus. Si la Chauve-souris était une opérette viennoise pur jus, le Zigeuner Baron faisait apparaître l'opérette hongroise, ou plutôt l'opérette hungaro-viennoise ou vienno-hongroise, c'est selon, avec les thèmes du livret tout d'abord, puis l'intégration d'éléments folkloriques tels la tchardasse. Le folklore hongrois se mêlant donc avec bonheur à l'esprit viennois. Dans tous les cas, nous étions bien servis par Clemens Krauss, toujours à la tête de ses Wiener Philharmoniker chéris, le luxueux son d'Eka et l'enthousiasme communicatif de toute une troupe au talent exquis.
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0: Revenons à Richard Strauss. Si Clemens Krauss servit si bien sa musique, c'est sans doute pour partie grâce à l'amitié véritable qui unissait les deux hommes. Krauss fut le créateur d'Arabella en 1933, Friedensteck en 1938, Capriccio dont il était le co-auteur du livret en 1942, L'amour de Danae en 1952, de manière posthume, le compositeur ayant rendu l'âme en 1949. Quand l'enregistrement de Salomé de Clemens Krauss parut en micro-sillon sous pavillon d'Eka en juillet 1954, ce fut un événement émouvant à plus d'un titre. Effectivement, les sessions de studio qui eurent lieu du 15 au 21 mars de la même année furent les ultimes du grand chef autrichien qui mourut subitement 2 mois plus tard, le 16 mai 1954, alors qu'il était en tournée avec l'Orchestre Philharmonique de Vienne à Mexico. Avec sa Salomé en 1905, Richard Strauss frappe un grand coup. Il fait entrer le XXe siècle opératique dans la modernité, comme Stravinsky le fera pour l'orchestre seul en 1913. L'orchestre straussien y est sensuel, tempétueux, volcanique, capiteux. C'est un des personnages principaux de l'intrigue, à l'évidence. Et dans la version de Clemens Krauss, c'est un bienfait, car la partie orchestrale est une des plus réussies de la discographie, quand les voix, on le sait, sont loin de faire l'unanimité, quand bien même elles sont tout à fait valables. Nous écoutons la seconde moitié de la quatrième scène, à savoir les 40 dernières minutes de l'œuvre, à partir du Tanz für mich, Salomé, danse pour moi, Salomé, lancé par le roi Hérode à la belle qui ensorcelle tous les hommes, sauf un, Yochanan, alias le prophète Jean le Baptiste, prisonnier du roi qui annonce l'arrivée d'un messie pour le peuple juif. Une fois la danse des 7 voiles effectuée pour le roi, ce dernier offre à Salomé tout ce qu'elle veut. Elle choisit la tête de Yochanan, servie sur un plateau d'argent, désir morbide auquel Hérode accédera. Hérode est campé par Julius Patzak, Hérodiade par Margaretha Kenny, Yochanan par Hans Braun, Salomé par Christel Goltz.

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0: Sur Opéra, nous écoutions la scène finale de Salomé au cours de laquelle la manipulatrice a réussi à obtenir ce qu'elle voulait, à savoir la tête de Yohanan, Jean le Baptiste, se vengeant de l'indifférence de ce dernier à son égard. Les bourreaux d'Hérode apportent la tête ensanglantée du prophète, placée comme prévu sur un plateau d'argent. « Ah, tu n'as pas voulu me laisser embrasser ta bouche, Yohanan, » dit-elle. « Maintenant, je vais l'embrasser, et Salomé d'embrasser la bouche de la tête coupée du prophète. » Hérode a beau être décadent, c'est plus qu'il n'en peut supporter. Il ordonne de la tuer. L'opéra s'achève sur les soldats qui se ruent sur Salomé et l'écrasent sous leurs boucliers.
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0: On a souvent rapproché la scène finale de Salomé de l'ultime scène de la tétralogie de Wagner dans le Crépuscule des dieux, l'immolation de Brunhilde. Rapprochement thématique et rapprochement des ambiances. Constatons la chose immédiatement en écoutant la Brunhilde d'Astrid Varney. Clemens Krauss dirige l'orchestre du Festival de Bayreuth le 12 août 1953.

L'immolation de Brunhilde, incarnée par Astrid Varney. Le Ring de Krauss en 1953, unique participation du chef autrichien au nouveau Bayreuth, n'en est pas moins ultra célèbre car ce dernier apportait à l'orchestre wagnérien une transparence, une clarté, un mordant et une rapidité de tempo qui renouvelait quelque peu le propos, permettant aux chanteurs de mieux développer leur chant. L'antique Knappertsbusch en quelque sorte. La mort de Krauss en 1954 désola plus d'un wagnérien car à seulement 61 ans, on ne peut qu'imaginer les merveilles qu'il aurait commises dans Parsifal ou dans Les Maîtres. En guise de conclusion, même si une vie de héros est un autoportrait du compositeur Richard Strauss, considérons pour conclure notre épopée ce dernier mouvement du Heldenleben, le retrait du monde et l'épanouissement du héros, comme un sonogramme représentant Krauss lui-même. Le chef dirige ici les Wiener Philharmoniker en septembre 1952 au Musikverein, au violon solo, Willy Boskowski.

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1: Insieme, Jonas Kaufmann, le ténor, et Ludovic Tézier, le baryton, grands amis à la si belle carrière, partagent l'affiche sous la direction d'Antonio Pappano dans ce disque consacré au duo d'opéra. Et pour ce qui est des duos, on peut faire confiance à Verdi, dont voici celui qu'il compose pour Rodrigue et Don Carlos à l'acte 2 de son Don Carlos, en version française, mais oui, celle de sa création à l'Opéra de Paris.

évocation du Don Carlos de Verdi dans la version de sa création à l'Opéra de Paris en 1867, ici avec Benjamin Bernheim pour prêter sa voix à l'Infant d'Espagne, une œuvre que la direction d'alors à l'Opéra de Paris avait eu bien du mal à obtenir de Verdi, refroidi qu'il était par les méthodes sans enthousiasme de la grande maison et par la vie artistique française plus mondaine qu'autre chose. Ajoutez à cela qu'Italie et France entrent en guerre à ce moment et que Meyerbeer triomphe de manière posthume avec l'Africaine, car Meyerbeer reste décidément le chouchou du public et de la critique à ce moment, Giacomo Meyerbeer, lui qui, comme son nom ne l'indique pas, est d'origine allemande, et qui est le compositeur aussi du succès absolu de ces années-là, Robert le Diable.

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Après Robert le Diable, nous sommes restés en Normandie, artistiquement 100 ans, avec Frédéric Chalin et l'orchestre de l'Opéra de Rouen, ainsi qu'ici Simona Saturova dans la Vitellia, une intrigante jalouse et dévorée par ses passions, la Vitellia de la Clémence de Titus de Mozart, qui se résout à abandonner dans ce sommet de renoncement et de mélancolie ses rêves de pouvoir et de mariage. Hymen ne viendra plus tresser ses guirlandes de fleurs, chante-t-elle. De fleurs, il en sera encore question à suivre dans cet opéra comique méconnu de Karl Maria von Weber, Les Trois Pintos, dit Drei Pintos, et qui fut terminé 65 ans après sa mise en chantier par un certain Gustav Mahler.

Le sens lyrique tout de simplicité ici de Gustav Mahler qui, s'il ne composera pas à proprement parler d'opéra, montre pour le moins beaucoup d'intérêt pour la voix lyrique, que ce soit pour écrire l'essentiel des trois Pintos, l'opéra comique commencé par Karl Maria von Weber, ou ici dans le mouvement final de sa propre quatrième symphonie avec la si belle et fine voix de la soprano américaine Kathleen Battle. Et nous restons avec elle à suivre sur votre web radio lyrique signée France Musique et sur l'appli Radio France. Et pour mieux mettre en valeur son sens unique de la mélodie, quoi de mieux justement qu'une mélodie célébrant l'amour, surtout si elle est signée Gabriel Fauré.

Amour, toujours sur Opéra et sur France Musique, même si en l'occurrence, et comme souvent dans l'opéra en général, cela se finira mal pour Chocho San, ici Renata Scotto, abusée par les promesses d'amour du lieutenant Pinkerton, et bon sang que Placido Domingo est convaincant tout de même, il faut bien l'avouer. Et comme Madame Butterfly, nous voici plantés au Japon, magnifique Japon de culture pour nous, auquel Stravinsky rend un hommage miniature et singulier avec ses poésies de la lyrique japonaise. Et je n'ai pas résisté pour l'occasion à vous en proposer la version magique de la magnifique soprano que fut Christiane Hedda-Pierre.

Stravinsky, davantage que malheur, s'en est donné à cœur joie dans le domaine de l'opéra, avec ce style si particulier de pastiche qu'il développe à partir de Pulcinella et qui se confirme par exemple dans The Rake's Progress, la carrière du libertin, un hommage irrévérencieux au siècle des Lumières français, même s'il le compose en anglais. Il faut croire que cela donna comme naissance à un genre américain, une sorte de filiation en tout cas avec Leonard Bernstein, en l'occurrence, qui lui compose d'après l'œuvre de Voltaire un Candide dont l'ouverture, vous l'entendrez après l'air virtuose de la magnifique et virevoltante Cunégonde de Diana d'Amrao, reste dans toutes les oreilles.

Alors, je vous le disais bien, un tube que cette ouverture du Candide de Leonard Bernstein, qui n'avait pas son pareil pour manier l'orchestre, que ce soit sur le papier à musique ou à la baguette, comme on l'a entendu avec brio à l'instant. Et c'est que le lyrisme l'habite, Bernstein, vraiment, sans partage, celui de la Vienne rayonnante du tournant du XXe siècle. Il signe d'ailleurs deux magnifiques intégrales des symphonies de Mahler qu'il fait réhabiliter de force à Vienne, à l'égal d'un nostalgique au pied léger comme Richard Strauss, dont il dirige naturellement le sommet lyrique qu'est le Chevalier à la Rose, avec, cela va de soi, l'Orchestre Philharmonique de Vienne, et alors une distribution étincelante avec la maréchale de Christa Ludwig, avec l'Octavian de Gwyneth Jones et la Sophie de Lucia Pop.

0: sublime final aérien et comme perdu dans les sphères avec ses harmonies venues de nulle part du Chevalier à la Rose signé Hugo von Hofmannsthal et Richard Strauss, profonde et rayonnante nostalgie de la maréchale de Christa Ludwig qui laisse s'envoler les deux jeunes amoureux que sont l'Octavian qui fut son amant, Octavian ici de Gwyneth Jones et la Sophie de la soprano d'origine slovaque Lucia Pop. Lucia Pop que nous ne quittons pas sur Opéra et sur France Musique avec l'incontournable Mozart et ses Noces de Figaro, inspiration littéraire française toujours d'ailleurs, Louvet de Couvray pour Strauss, Beaumarchais pour Mozart et un rôle phare dans la carrière de Lucia Pop, celui de la belle Suzanne.
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La Suzanne de Lucia Pop, toujours pour refermer cette courte évocation des Noces de Figaro signées Mozart, dans la version de Georg Scholti à la tête de l'Orchestre Philharmonique de Londres. Vous êtes bien à l'écoute d'Opéra et de France Musique, sur l'appli Radio France également, et nous reprenons le fil de nos duos lyriques avec Bellini et son tout dernier opéra, pas forcément le plus connu, Les Puritains. Duo cavatine en l'occurrence, et deux voix amples aux variantes de sombre pour en éclairer la mélodie, qui fait déjà penser à Verdi, celle du baryton Thomas Sampson et celle de la basse Samuel Ramey.